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3: Allons, vous tous qui avez soif, voici de l'eau. Venez. Même si vous n'avez pas d'argent, venez. Prenez de quoi manger, c'est gratuit. Pourquoi dépenser votre argent pour ce qui ne nourrit pas? Pourquoi vous donner du mal pour ce qui ne rassasie pas? Écoutez-moi bien, dit l'Éternel Dieu, et vous mangerez ce qui est bon. Vous vous régalerez de ce qu'il y a de meilleur. Accordez-moi votre attention et venez à moi. Écoutez-moi et vous vivrez. C'est par ces paroles du prophète Ésaïe que nous sommes accueillis pour recevoir une parole qui nous donne de nouveau plus de vie, une parole qui nous donne plus de paix et plus d'esprit solidaire. Bienvenue à vous qui êtes sur les ondes, qui écoutez ce culte là où vous êtes, et bienvenue à vous tous qui est venu dans la cathédrale de Saint-Pierre. Que Dieu nous accorde sa grâce, lui qui est Père, Fils et Saint-Esprit. Amen. Seigneur, nous te disons, notre sont auditeurs. Merci pour ta présence. Vivifie-nous. Encore et toujours. Et nous voulons te chanter ensemble les cieux et la terre en entier. Le 362.
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0: Prions. Seigneur, nous venons avec notre semaine passée, avec ce que nous avons aimé et ce que nous n'avons pas apprécié, avec tout ce que nous sommes, nos dons et nos limites, nos qualités et nos défauts. Nous venons devant toi avec nos manques pour te les remettre afin que tu nous permettes d'aller mieux et d'aller de l'avant. Amen. Et je vous invite à chanter Jésus le Christ, lumière intérieure.
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0: En Jésus-Christ, Dieu nous offre le pardon. Il permet que nous puissions nous sentir réhabilités, restaurés. Quoi que nous ayons fait, quel que soit notre état, il nous relève et nous permet d'aller plus loin et de tâcher d'aller de mieux en mieux et de faire de mieux en mieux. Que le Seigneur nous accorde sa grâce, son pardon. Allons dans sa paix. Amen. Et nous chantons.
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Nous ouvrons à présent les Écritures et nous lisons dans la lettre que l'apôtre Paul a écrite à la communauté de Rome, le chapitre 8, au verset 35, puis 37 à 39. Qui peut nous séparer de l'amour du Christ? Est-ce que c'est le malheur ou l'inquiétude? La souffrance venant des autres? Ou bien la faim, la pauvreté, les dangers ou la mort? Dans tout ce qui nous arrive, nous sommes les grands vainqueurs par celui qui nous a aimés. Oui, j'en suis sûr, rien ne pourra nous séparer de l'amour que Dieu nous a montré dans le Christ Jésus, notre Seigneur. Ni la mort, ni la vie, ni les anges, ni les esprits, ni le présent, ni l'avenir, ni tous ceux qui ont un pouvoir, ni les forces d'en haut, ni les forces d'en bas, ni toutes les choses créées, rien ne pourra nous séparer de l'amour de Dieu. Et nous lisons à présent, dans l'Évangile de Matthieu, le chapitre 14, les versets 12 à 21. Les disciples de Jean vinrent prendre son corps et l'enterrèrent. Puis ils allèrent annoncer à Jésus ce qui s'était passé. Lorsque Jésus entendit cette nouvelle, il partit de là en barque pour se rendre seul dans un endroit isolé. Lorsque Jésus sortit de la barque, il vit une grande foule. Il eut le cœur rempli de pitié pour ces gens et il se mit à guérir leurs malades. Quand le soir fut venu, les disciples de Jésus s'approchèrent de lui et dirent « Il est déjà tard et cet endroit est isolé. Renvoie tous ces gens pour qu'ils aillent dans les villages s'acheter des vivres. » Jésus leur répondit « Il n'est pas nécessaire qu'ils s'en aillent. Donnez-leur vous-même à manger. » Mais ils lui dirent « Nous n'avons ici que 5 pains et 2 poissons. » « Apportez-les-moi, » leur dit Jésus. Ensuite, il ordonna à la foule de s'asseoir sur l'herbe. Puis il prit les 5 pains et les 2 poissons, leva les yeux vers le ciel et remercia Dieu. Il rompit les pains et les donna aux disciples, et ceux-ci les distribuèrent à la foule. Chacun mangea à sa faim. Les disciples emportèrent 12 corbeilles pleines des morceaux qui restaient. Ceux qui avaient mangé étaient au nombre d'environ 5 000, sans compter les femmes et les enfants.

Quelle histoire! Une histoire qui raconte qu'avec peu de nourriture à disposer pour combler la faim, il reste une beaucoup après la distribution. Il y avait une foule ce jour-là. Dans les quatre évangiles, ce récit est relaté. C'est dire son importance, probablement, parce que généralement, quand on répète une histoire, c'est qu'elle a compté pour nous. Cette histoire m'intéresse dans le monde d'aujourd'hui, qui oscille entre abondance et restriction. Quelques exemples. La sécheresse oblige les éleveurs de bétail, faute d'herbe à brouter, à abattre leurs bêtes. Alors que, parallèlement, les magasins offrent un choix infini d'assortiments de grillades que nous apprécions et de nourriture carnée pour nos animaux domestiques. Un autre paradoxe, dans le domaine de la santé, il y a des traitements de plus en plus pointus, mais on observe un manque de personnel pour prodiguer des soins de qualité, un manque, par exemple, de médecins généralistes. Le récit de ce matin nous emmène sur le terrain des contradictions et nous invite à réfléchir à ce qui est dans notre possibilité, tout en étant lucide sur les manques et les moyens, pour que des biens matériels ou des biens spirituels parviennent à tous. Car la réflexion peut également s'appliquer au domaine relationnel, entre ce qui est réalisable quand tout le monde y met du sien, et nos limites humaines dans certaines situations et avec certaines personnes. De mon côté, j'ai trouvé une solution. Elle vous paraîtra peut-être simple, simpliste, mais je remets à Dieu le quotidien. J'ai remis ce culte qui est un véritable défi pour moi, radio diffusée à la cathédrale, qui l'aurait cru quand j'avais 20 ans. Remettre à Dieu le peu de ce que nous avons pour le faire fructifier devant le Très-Haut. Parce que va-t-on se défiler comme les disciples qui disent à Jésus « Renvoie la foule affamée pour que chacun trouve par soi-même de quoi se sustenter » Faudrait-il baisser les bras quand nous avons l'impression qu'il n'y a pas assez? Ou faudrait-il faire avec ce que l'on a, en gardant la foi que des solutions seront trouvées? L'histoire de la multiplication des pains nous est présentée comme un miracle qu'opère Jésus. Alors, y a-t-il eu vraiment miracle? Nous n'en sommes pas certains, car ce récit signifie d'abord que nous pouvons être comblés, même dans le manque. Du reste, le terme « multiplication » n'est pas mentionné dans ce texte. Il est juste question pour la foule d'avoir assez, et non pas d'avoir observé une abondance. La question du miracle demeurera toujours en suspens. Et j'aime bien ce que le théologien Tillich dit, on ne se résigne pas dans notre existence à bannir totalement le merveilleux. Ce dont nous avons besoin, dit Tillich, c'est d'authentiques miracles.
N'a-t-on pas besoin de signes à valeur existentielle qui nous permettent de voir le manque autrement, comme étant d'abord un appel à nous tourner vers la source de nos vies pour retrouver ce qui nous comble vraiment? Or, l'essentiel ne se voit pas dans l'extraordinaire, mais dans l'ordinaire de la vie, d'un repas partagé avec un peu de nourriture, comme Jésus le fait en rompant le pain, comme cela se faisait dans les repas des familles juives auxquelles il appartenait. Il accompagne ce geste d'une prière pleine de gratitude envers celui qui est à l'origine de toute nourriture, ce qu'on appelle une prière de bénédicité. Il remet ses aliments à Dieu pour qu'ils deviennent nourriture. Il partage le pain et les poissons, non pas en multipliant, mais en rompant, en faisant des morceaux pour que tous soient rassasiés. Vous avez certainement entendu dans ce texte une allusion à la Sainte Cène, à l'Eucharistie, qui manifeste l'intérêt de Dieu pour tous les humains. L'apôtre Paul dit « Qu'as-tu que tu n'aies reçu ?» Rien ne peut nous séparer de l'amour de Dieu, même pas la faim, la pauvreté, le danger et la mort. Par ce geste, nous avons aussi un rappel de la manne, cette nourriture venue du ciel lorsque le peuple hébreu traversait le désert et qu'il avait faim. La manne, ce cadeau d'en haut, d'ailleurs. Dès lors, l'accent n'est pas mis sur la multiplication de biens matériels ou spirituels, mais bien sur ce que Jésus offre avec bienveillance pour promettre un avenir meilleur, ce qu'on appelle en patois de Canaan le royaume des cieux. Une paroissienne m'a raconté lors de notre échange autour de ce texte avec la paroisse qu'une personne dans les pays pauvres va travailler journalièrement pour apporter quelque chose, de la nourriture, en revenant chez elle. Elle rentre avec un morceau de pain dans sa poche. Elle partage ce quignon de pain avec ses proches, même si ce n'est pas grand-chose. Et pour chacun, c'est déjà une nourriture qui arrive. Aux situations, ici, qui n'a pas vécu ses repas improvisés, on invite quelqu'un sans avoir rien préparé, parce que, voilà, la personne arrive et on n'avait pas prévu sa venue. Et au final, ce repas avec peu de choses, sorti des placards et du frigo, prend l'allure d'un festin, surtout parce que l'ambiance amicale fait toute la différence. Je me souviens de notre histoire. Je m'étais trompée de porte lors d'une visite pastorale. Une inconnue m'a ouvert. Et puis elle insiste pour que je repasse la voir peu après la visite prévue. Ce que j'ai fait. Quand je suis arrivée chez elle, elle avait préparé un petit repas. Tout simple, m'a-t-elle dit. Et elle m'a confié qu'avant ma venue, elle voulait se suicider. Elle était prête à le faire. Et que ma visite lui a montré qu'elle avait encore envie de vivre, qu'elle avait encore envie d'être avec les humains. Elle est revenue à l'église. Après bien des échanges, je ne l'ai pas poussée, elle est revenue d'elle-même. Et je dois dire que ce qu'elle appréciait le plus, c'était les repas canadiens, où chacun amène quelque chose. Et puis,
C'est pas grand-chose au départ, mais il y a toujours des restes en abondance à la fin. Alors, ne nous privons pas d'inviter quelqu'un à l'improviste, ne serait-ce que pour un café. Cela peut déboucher sur un grand échange. Ceci, simplement par générosité. Et pas par pingrerie. On avait toujours une plaisanterie avec mes parents. Vous désirez un sucre dans votre tasse ou pas? Tout est dit. Moi, cette histoire m'a permis d'avancer et de me dire qu'il fallait peut-être offrir un peu plus. Ne nous débarrassons pas du problème comme lorsque les disciples demandent à Jésus que la foule se débrouille pour trouver des solutions de ravitaillement. Jésus les renvoie, comme il nous renvoie, à nos propres responsabilités. Donnez-leur vous-même à manger. Vous en êtes capables. Je crois en vous, je crois en votre potentiel d'extraordinaire, miraculeux, de donner ce qui nourrit vraiment quelqu'un. C'est-à-dire de la sans-tension, une présence, un partage, sans superficialité. Pour moi, le récit dit de la multiplication des pains, et qui n'en est peut-être pas un, mais plutôt le récit du partage, ne nous donne pas un mode d'emploi sur la gestion du peu de ressources ou du beaucoup de ressources. Mais il nous offre une nouvelle dimension, qui est celle de la grâce, celle d'un Dieu qui donne lui-même et qui nous invite à faire de même. Ceci pour le bien-être de tous. L'important n'est pas dans la communion avec les autres, n'est-il pas dans la communion avec les autres, dans l'affection que nous leur portons, qui est la plus grande des richesses. Ceci dit, rien ne nous empêche d'ajouter des gestes de générosité matérielle qui prouvent notre affection. Amen.

Voici venu le moment de l'offrande que nous pourrons déposer durant le cantique 407, numéro 407.

0: Seigneur, ce que nous avons donné, c'est bien plus peu de choses par rapport à tout ce que tu nous offres. Mais nous voulons te le remettre pour que ces biens se multiplient et qu'ils servent à l'avancement de ce qui est bon, du royaume sur terre. Amen. Alors, j'aimerais vous donner quelques indications concernant la scène. Donc, il y a à la fois du jus de raisin qui est rouge et du vin qui est clair, c'est du vin blanc. Vous pouvez tous et toutes participer. J'invite ceux qui sont hors la cathédrale, qui nous écoutent à la radio, à préparer un morceau de pain pour communier avec nous. Comme ça, nous serons ensemble. Voici venu ce moment de la scène.
1: Tu es béni, Dieu de l'univers, toi qui nous donnes ce pain et ce vin, fruit de la terre, fruit du travail humain. Nous te les présentons, ils seront pour nous pain de vie et vin du festin éternel.
0: Élevons nos cœurs.
1: Nous nous tournons vers le Seigneur.
0: Rendons grâce à notre Dieu.
1: Cela est juste et bon.
0: Et nous chantons pour ce repas, pour toute joie. Nous te louons, Seigneur.
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Le Seigneur, dans la nuit où il fut livré, prend du pain, et après avoir rendu grâce, il le leur donne en le rompant. Et il dit à ses disciples:

0: Ceci est mon corps donné pour vous. Faites cela en mémoire de moi.
1: De même, après le repas, Jésus prend la coupe et après avoir rendu grâce, il la leur donne en disant « Buvez-en tous, ceci est mon sang, le sang de la nouvelle alliance. »
0: Ô Père bienveillant, envoie ton Saint-Esprit sur nous pour qu'ensemble nous recevions ces aliments comme venant de toi et de ton Fils Jésus-Christ, et que nous les partagions avec ceux que tu nous confies. Le pain que nous rompons est la communion au corps de notre Seigneur Jésus-Christ.
1: La coupe de bénédiction pour laquelle nous rendons grâce est la communion au sang, à la vie de notre Seigneur Jésus-Christ.
0: Et ensemble, nous nous levons pour dire la prière du Notre Père. Notre Père qui es aux cieux, que ton nom soit sanctifié, que ton règne vienne, que ta volonté soit faite sur la terre comme au ciel. Donne-nous aujourd'hui notre pain de ce jour. Pardonne-nous nos offenses, comme nous pardonnons aussi à ceux qui nous ont enfoncés. Et ne nous laisse pas entrer en tentation, mais délivre-nous du mal. Car c'est à toi qu'appartiennent le règne, la puissance et la gloire pour les siècles des siècles. Amen.
1: Christ, agneau de Dieu qui ôte les péchés du monde.
2: Christ, agneau.
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0: Je suis le pain de vie, dit Jésus. Celui qui vient à moi n'aura jamais faim. Celui qui croit en moi n'aura jamais soif. Nous vous invitons à vous présenter pour recevoir la communion. Nous invitons celles et ceux qui se trouvent vers l'arrière de la nef à venir recevoir la communion.
1: Que chacun se sente accueilli, que chacun sache qu'il est le bienvenu à ce repas et qu'il vienne en toute liberté ou pas.

Seigneur, nous avons communié ensemble. Permets-nous de garder cet état d'esprit pour demain. Merci pour ces biens, parce que tu es nourriture en abondance. Ta parole nous fait du bien. Amen. Nous entendons que le bien-être s'accroît, que les exigences de rendement augmentent. Moi, je vous dis, trouvez la juste mesure. Réduisez peut-être votre train de vie afin d'aider le plus faible à respirer tranquillement. Que le Seigneur nous précède pour nous montrer le chemin. Que le Seigneur soit à nos côtés pour nous tenir compagnie. Qu'il soit derrière nous pour nous protéger de la chute. Qu'il veille sur nous et qu'il nous bénisse. Et je vous invite à vous lever. Que Dieu lui-même nous donne sa paix de toutes les façons et de toutes les manières. Amen.